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0: on ouvre les yeux, on prend son petit-déj. Jérémy Frérot et Teddy Swims vous accompagnent sur Évasion. C'est Cyril, voici l'actu.
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3: Bonjour, bonjour à tous. Six chats retrouvés morts à Vert-le-Petit, une plainte déposée. En quelques jours, les corps de six chats ont été retrouvés dans le même secteur de la commune début juillet. L'une des propriétaires porte plainte, convaincue que la mort de son animal n'est pas naturelle. Sa vétérinaire privilégie la piste d'un empoisonnement. Les examens plus poussés du corps, trop coûteux, n'ont pas été menés. La région Île-de-France met en place une amende plus forte pour les baignades en zone interdite. Après la mort de 35 personnes par noyade depuis le début de l'année, la préfecture tape du poing. Si vous vous faites prendre en vous baignant en zone interdite, vous écoperez d'une amende de 68 euros contre 38 auparavant. Une enquête ouverte à Marseille après la découverte d'un enfant de 2 ans pendu. La macabre découverte a été faite ce dimanche dans un appartement du 14e arrondissement de la ville. La victime était pendue au fil d'une persienne et présentait des marques de strangulation. La mère, son conjoint et une adolescente de 13 ans ont été placés en garde à vue. L'enquête révèle des maltraitances éducatives. Marlène Resserre remporte la 4e étape du Tour de France féminin et s'empare du maillot jaune. La championne du monde suisse de contre-la-montre a écrasé la concurrence et toutes les autres favorites de l'épreuve, dont la française Pauline Ferrand-Prévot. Demi Vollering et Cédrine Kerbaol complètent le podium du classement général. Ce mercredi, la 5e étape joint Mâcon à Belleville en Beaujolais. Des militaires en exercice dans le sud de l'Essonne. Pas de panique si vous les voyez patrouiller dans les rues de Dourdan, Étampes, Angerville et Montlhéry. Du 4 au 7 août, le 112e régiment du train de Montlhéry s'entraîne dans les rues et les bois du secteur avec des réservistes. Les ennemis pour cet exercice sont marqués en orange et la population est invitée à les signaler à un numéro dédié. Et puis retrouvez votre lot de sensations fortes à l'île de loisirs d'Étampes. Vous y trouverez notamment la seule piste de luge sur rail de la région jusqu'au 31 août. La base propose aussi une large variété d'autres activités, dont un parcours acrobranche, du mini-golf, des pédalos ou encore une piscine à vagues. Infos et tarifs sur etampes.iledeloisirs.fr. C'est la fin de ce flash d'informations. Retour à la musique. Je vous souhaite une excellente journée à l'écoute d'Évasion.
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0: Une météo plutôt agréable, moins de chaleur, quelques rares ondées locales sur le sud de l'Essonne en matinée, mais les éclaircies seront de retour un peu partout dans le courant de la journée. Ce matin, comptez 21 degrés à Forges-les-Bains, 22 à Cerny et Villejuste, 23 sur Étampes et Corbeil-Essonne. Dans l'après-midi, 26 à Saint-Chéron et Saint-Escobille, 27 pour Viry-Châtillon, La Ferté-Alais, Évry, Lys et Morigny-Champigny.
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0: va bien ce matin, déjà mercredi, milieu de semaine.
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0: Nous sommes le 5 août, c'est la Saint-Abel. Du côté des stars, le rappeur Gazo fête ses 32 ans.
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0: Ah, dès le matin, ça... Waouh. Un bon anniversaire aussi à Jarry. Il a 49 ans, Jarry.
3: Vous savez que je suis papa ? J'ai des jumeaux. J'ai un petit garçon qui s'appelle Tim et une petite fille qui s'appelle Vic. Et j'adore les appeler dans la rue. Vic, Tim, venez là !
0: C'est l'anniversaire aussi de l'ancien présentateur de Capital, Emmanuel Chin, 64 ans. Ça, c'est le générique, vous vous en souvenez, bien sûr. Elisabeth Depardieu a 85 ans ce 5 août. Et puis on salue également Aude-Marie sur le Facebook Évasion. Elle souhaite un très joyeux anniversaire à son fils Timéo, 7 ans. Eh bien, bon anniversaire Timéo. Évasionfm.com pour nous envoyer vos messages d'anniversaire ou alors les réseaux sociaux d'Évasion. Pour démarrer la journée, voici Jérémy Frérot. Bon réveil.
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0: 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Je vous laisse envoyer vos textos pendant qu'on écoute Milky Chance et Shakira sur Évasion. Excellent début de journée.
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0: des tubes sur Évasion. Merci de nous préférer aux autres radios cet été. Damiano David arrive, Joe également. On va regarder l'horoscope à 6h40. Et là, en train de vous préparer pour aller travailler ou en train de déguster tranquillement votre petit déjeuner des vacances. Voici les infos, il est 6h30. Bonjour.
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2: Bonjour, bonjour à tous. Six chats retrouvés morts à Vert-le-Petit, une plainte déposée. En quelques jours, les corps de six chats ont été retrouvés dans le même secteur de la commune début juillet. L'une des propriétaires porte plainte, convaincue que la mort de son animal n'est pas naturelle. Sa vétérinaire privilégie la piste d'un empoisonnement. Les examens plus poussés du corps, trop coûteux, n'ont pas été menés. La région Île-de-France met en place une amende plus forte pour les baignades en zone interdite. Après la mort de 35 personnes par noyade depuis le début de l'année, la préfecture tape du poing. Si vous vous faites prendre en vous baignant en zone interdite, vous écoperez d'une amende de 68 € contre 38 auparavant. Une enquête ouverte à Marseille après la découverte d'un enfant de 2 ans pendu. La macabre découverte a été faite ce dimanche dans un appartement du 14e arrondissement de la ville. La victime était pendue au fil d'une persienne et présentait des marques de strangulation. La mère, son conjoint et une adolescente de 13 ans ont été placés en garde à vue. L'enquête révèle des maltraitances éducatives. Marlène Resserre remporte la 4e étape du Tour de France féminin et s'empare du maillot jaune. La championne du monde suisse de contre-la-montre a écrasé la concurrence et toutes les autres favorites de l'épreuve, dont la française Pauline Ferrand-Prévot. Demi Vollering et Cédrine Kerbaol complètent le podium du classement général. Ce mercredi, la 5e étape joint Mâcon à Belleville en Beaujolais. Des militaires en exercice dans le sud de l'Essonne. Pas de panique si vous les voyez patrouiller dans les rues de Dourdan, Étampes, Angerville et Montlhéry. Du 4 au 7 août, le 112e régiment du train de Montlhéry s'entraîne dans les rues et les bois du secteur avec des réservistes. Les ennemis pour cet exercice sont marqués en orange et la population est invitée à les signaler à un numéro dédié. Et puis retrouvez votre lot de sensations fortes à l'île de loisirs d'Étampes. Vous y trouverez notamment la seule piste de luge sur rail de la région jusqu'au 31 août. La base propose aussi une large variété d'autres activités, dont un parcours acrobranche, du mini-golf, des pédalos ou encore une piscine à vagues. Infos et tarifs sur etampes.iledeloisirs.fr. C'est la fin de ce flash d'informations. Retour à la musique. Je vous souhaite une excellente journée à l'écoute d'Évasion.
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0: Une météo plutôt agréable, moins de chaleur, quelques rares ondées locales sur le sud de l'Essonne en matinée, mais les éclaircies seront de retour un peu partout dans le courant de la journée. Ce matin, comptez 21 degrés à Forges-les-Bains, 22 à Cerny et Villejuste, 23 sur Étampes et Corbeil-Essonne. Dans l'après-midi, 26 à Saint-Chéron et Saint-Escobille, 27 pour Viry-Châtillon, La Ferté-Alais, Évry, Lys et Morigny-Champigny.
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0: Le grand réveil évasion en vacances, en camping peut-être. D'autres se préparent pour aller au travail. Normalement, à cette période de l'année, ça roule plutôt bien. Bon courage si vous avez du pain sur la planche. Pendant le petit-déj, Damiano David a écouté The First Time. Et puis on s'intéresse à l'horoscope tout de suite, 6h40 sur Évasion.
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0: Bélier, les astres chouchoutent votre vie sentimentale. Vous irez de surprise en surprise. Taureau, ne restez pas les bras croisés en attente de solutions, car c'est vous seul qui les détenez. Gémeaux, en couple, vous nagez sur un petit nuage. Célibataire, le coup de foudre n'est plus très loin. Les cancers, vous pourriez être monopolisés par des affaires liées aux finances. Restez réaliste. Lion, cette journée sera féconde en nouveautés, sorties, échanges et découvertes. Amusez-vous. Vierge, l'été bat son plein, mais votre cœur n'y est pas complètement. Vous avez besoin de faire le vide. Balance, vous êtes plein d'énergie pour entamer tout un tas d'activités et faire de nouvelles connaissances. Les scorpions, sentimentalement, vous trouvez la paix intérieure. Le chemin vers le bonheur est tout proche. Sagittaire, de la jovialité et une belle confiance en vous vont vous permettre de surmonter tous les défis. Capricorne, votre esprit est vif, mais s'ennuie vite. Il va falloir faire un tri sérieux dans vos idées débordantes. Verseau, c'est une bonne journée pour plancher sur des questions liées à votre habitat. Allez, on s'y met. Enfin, poisson, accueillez les choses avec plus de sérénité et misez sur le lâcher prise pour vous ressourcer.
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0: 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Votre radio tube avec Naïka, One Track Mind. Et à 7h, le retour de l'info.
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0: C'est un extrait de Amir sur Évasion.

0: Et dès le matin, pour commencer la journée avec le sourire, dans la bonne humeur, David Guetta, Jennifer Lopez, ce sera pas mal ça pour se mettre en jambe. Save Me Tonight, ça arrive derrière les prévisions météo. Et l'info, bientôt 7h.
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0: À l'horloge Évasion, c'est Cyril. Bon réveil à tous. Tame Impala et David Guetta en programmation. Tout de suite, on s'intéresse à l'actu.
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10: Bonjour, bonjour à tous. Six chats retrouvés morts à Vert-le-Petit, une plainte déposée. En quelques jours, les corps de six chats ont été retrouvés dans le même secteur de la commune début juillet. L'une des propriétaires porte plainte, convaincue que la mort de son animal n'est pas naturelle. Sa vétérinaire privilégie la piste d'un empoisonnement. Les examens plus poussés du corps, trop coûteux, n'ont pas été menés. La région Île-de-France met en place une amende plus forte pour les baignades en zone interdite. Après la mort de 35 personnes par noyade depuis le début de l'année, la préfecture tape du poing. Si vous vous faites prendre en vous baignant en zone interdite, vous écoperez d'une amende de 68 euros contre 38 auparavant. Une enquête ouverte à Marseille après la découverte d'un enfant de 2 ans pendu. La macabre découverte a été faite ce dimanche dans un appartement du 14e arrondissement de la ville. La victime était pendue au fil d'une persienne et présentait des marques de strangulation. La mère, son conjoint et une adolescente de 13 ans ont été placés en garde à vue. L'enquête révèle des maltraitances éducatives. Marlène Resserre remporte la 4e étape du Tour de France féminin et s'empare du maillot jaune. La championne du monde suisse de contre-la-montre a écrasé la concurrence et toutes les autres favorites de l'épreuve, dont la française Pauline Ferrand-Prévot. Demi Vollering et Cédrine Kerbaol complètent le podium du classement général. Ce mercredi, la 5e étape joint Mâcon à Belleville en Beaujolais. Des militaires en exercice dans le sud de l'Essonne. Pas de panique si vous les voyez patrouiller dans les rues de Dourdan, Étampes, Angerville et Montlhéry. Du 4 au 7 août, le 112e régiment du train de Montlhéry s'entraîne dans les rues et les bois du secteur avec des réservistes. Les ennemis pour cet exercice sont marqués en orange et la population est invitée à les signaler à un numéro dédié. Et puis retrouvez votre lot de sensations fortes à l'île de loisirs d'Étampes. Vous y trouverez notamment la seule piste de luge sur rail de la région jusqu'au 31 août. La base propose aussi une large variété d'autres activités, dont un parcours accrobranche, du mini-golf, des pédalos ou encore une piscine à vagues. Infos et tarifs sur etampes.ildeloisirs.fr. C'est la fin de ce flash d'information. Retour à la musique. Je vous souhaite une excellente journée à l'écoute d'Évasion.
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0: Une météo plutôt agréable, moins de chaleur, quelques rares ondées locales sur le sud de l'Essonne en matinée, mais les éclaircies seront de retour un peu partout dans le courant de la journée. Ce matin, comptez 21 degrés à Forges-les-Bains, 22 à Cerny et Villejuste, 23 sur Étampes et Corbeil-Essonne. Dans l'après-midi, 26 à Saint-Chéron et Saint-Escobille, 27 pour Viry-Châtillon, La Ferté-Alais, Évry, Lys et Morigny-Champigny.
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0: C'est le Grand Réveil Évasion. Bon mercredi.
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0: Milieu de semaine, nous sommes le 5 août aujourd'hui. Bonne fête au Abel. Du côté des anniversaires de stars, on peut dresser les projecteurs sur le rappeur Gazo qui fête ses 32 ans.
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0: Un bon anniversaire également à Jarry, 49 ans.
4: Vous savez que je suis papa ? J'ai des jumeaux. J'ai un petit garçon qui s'appelle Tim et une petite fille qui s'appelle Vic. Et j'adore les appeler dans la rue. Vic, Tim, venez là !
0: Ah, ça, c'est sympa aussi. Hein. L'ancien présentateur de Capital, Emmanuel Chin, à 64 ans. Le petit générique de Capital qui va bien. Elisabeth Depardieu, 85 ans. Et puis vos messages avec celui par exemple de Nathanaël qui souhaite un joyeux anniversaire à ses deux filles, Mia et Opaline. Le petit mot également de Tiphaine pour sa maman Sonia. Je t'aime maman, un très joyeux anniversaire pour ses 58 ans. Bisous. Evasionfm.com pour nous écrire ou alors le WhatsApp 07 68 60 50 17. Passez un bel été en musique. Dracula pour se réveiller, c'est Tamim Pala. 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
0: J'étais en train de regarder un petit peu le programme télé. Alors oui, pendant la saison estivale, il y a pas mal d'heures diffusion. Mais il y a de bonnes rediffs par moment, comme demain, TF1 qui repasse une jolie comédie avec Bérénice Bejo, Doria Tillier, Vincent Elbaz, Stéphane De Groot. C'est un groupe d'amis qui se retrouvent pour un dîner et l'un d'entre eux va décider à un moment donné de faire un jeu que chacun pose son téléphone au centre de la table, histoire d'être transparent avec tout le monde. Et dès qu'un message arrive ou un appel, eh bien, on regarde, on écoute. Ça s'appelle le jeu. Perso, j'aime beaucoup ce film. Sabrina Carpenter, Bruno Mars, on aime bien les tubes aussi sur Évasion. Bon début de journée.
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0: bon réveil sur Évasion.
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0: 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Bonne chance, ça se passe sur le Facebook Évasion. 7h30, ce sera l'info, la météo. Et là, je vous sers l'espresso de Sabrina Carpenter.

0: réveil en mode vacances. J'espère que tout se passe bien à la maison, au camping, où que vous soyez. Évasion, toujours plus de tubes avec le duo Ed Sheeran, Martin Garrix tout proche de nous. On s'intéresse aux conditions météo du jour. L'horoscope va arriver, ce sera à 7h40. Et là, c'est l'info, 7h30. Bonjour.
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2: Bonjour, bonjour à tous. Six chats retrouvés morts à Vert-le-Petit, une plainte déposée. En quelques jours, les corps de six chats ont été retrouvés dans le même secteur de la commune début juillet. L'une des propriétaires porte plainte, convaincue que la mort de son animal n'est pas naturelle. Sa vétérinaire privilégie la piste d'un empoisonnement. Les examens plus poussés du corps, trop coûteux, n'ont pas été menés. La région Île-de-France met en place une amende plus forte pour les baignades en zone interdite. Après la mort de 35 personnes par noyade depuis le début de l'année, la préfecture tape du poing. Si vous vous faites prendre en vous baignant en zone interdite, vous écoperez d'une amende de 68 € contre 38 auparavant. Une enquête ouverte à Marseille après la découverte d'un enfant de 2 ans pendu. La macabre découverte a été faite ce dimanche dans un appartement du 14e arrondissement de la ville. La victime était pendue au fil d'une persienne et présentait des marques de strangulation. La mère, son conjoint et une adolescente de 13 ans ont été placés en garde à vue. L'enquête révèle des maltraitances éducatives. Marlène Resserre remporte la 4e étape du Tour de France féminin et s'empare du maillot jaune. La championne du monde suisse de contre-la-montre a écrasé la concurrence et toutes les autres favorites de l'épreuve, dont la française Pauline Ferrand-Prévot. Demi Vollering et Cédrine Kerbaol complètent le podium du classement général. Ce mercredi, la 5e étape joint Mâcon à Belleville en Beaujolais. Des militaires en exercice dans le sud de l'Essonne. Pas de panique si vous les voyez patrouiller dans les rues de Dourdan, Étampes, Angerville et Montlhéry. Du 4 au 7 août, le 112e régiment du train de Montlhéry s'entraîne dans les rues et les bois du secteur avec des réservistes. Les ennemis pour cet exercice sont marqués en orange et la population est invitée à les signaler à un numéro dédié. Et puis retrouvez votre lot de sensations fortes à l'île de loisirs d'Étampes. Vous y trouverez notamment la seule piste de luge sur rail de la région jusqu'au 31 août. La base propose aussi une large variété d'autres activités, dont un parcours acrobranche, du mini-golf, des pédalos ou encore une piscine à vagues. Infos et tarifs sur etampes.ile-de-loisirs.fr. C'est la fin de ce flash d'informations. Retour à la musique. Je vous souhaite une excellente journée à l'écoute d'Évasion.
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0: Une météo plutôt agréable, moins de chaleur, quelques rares ondées locales sur le sud de l'Essonne en matinée, mais les éclaircies seront de retour un peu partout dans le courant de la journée. Ce matin, comptez 21 degrés à Forges-les-Bains, 22 à Cerny et Villejuste, 23 sur Étampes et Corbeil-Essonne. Dans l'après-midi, 26 à Saint-Chéron et Saint-Escobille, 27 pour Viry-Châtillon, La Ferté-Alais, Évry, Lys et Morigny-Champigny.
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0: C'est bon, c'est sur Évasion. Toujours plus de tubes dans toute la région, en vacances, peut-être avec votre poste FM ou DAB+, en train de nous écouter sous la toile de tente. Alex Warren, Fever Dream en programmation. Également le son de Taylor Swift, The Fate of Ophelia. Et là, c'est l'horoscope, 7h40.
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0: Bélier, les astres chouchoutent votre vie sentimentale. Vous irez de surprise en surprise. Taureau, ne restez pas les bras croisés en attente de solution, car c'est vous seul qui les détenez. Gémeaux, en couple, vous nagez sur un petit nuage. Célibataire, le coup de foudre n'est plus très loin. Les cancers, vous pourriez être monopolisés par des affaires liées aux finances. Restez réaliste. Lion, cette journée sera féconde en nouveautés, sorties, échanges et découvertes. Amusez-vous. Vierge, l'été bat son plein, mais votre cœur n'y est pas complètement. Vous avez besoin de faire le vide. Balance, vous êtes plein d'énergie pour entamer tout un tas d'activités et faire de nouvelles connaissances. Les scorpions, sentimentalement, vous trouvez la paix intérieure. Le chemin vers le bonheur est tout proche. Sagittaire, de la jovialité et une belle confiance en vous vont vous permettre de surmonter tous les défis. Capricorne, votre esprit est vif, mais s'ennuie vite. Il va falloir faire un tri sérieux dans vos idées débordantes. Verseau, c'est une bonne journée pour plancher sur des questions liées à votre habitat. Allez, on s'y met. Enfin, poisson, accueillez les choses avec plus de sérénité et misez sur le lâcher prise pour vous ressourcer.
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0: tube pour tout le monde sur Évasion. Le prochain, ce sera Fever Dream, Alex Warren.
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0: C'était un extrait de Ambre. Je me demande sur Évasion.
1: Les infos de ce 5 août, tout de suite avec la rédaction Évasion. Un regard sur le ciel, Pierre Garnier en approche et Temper City, il est 8h.
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4: Bonjour, bonjour à tous. Six chats retrouvés morts à Vert-le-Petit, une plainte déposée. En quelques jours, les corps de six chats ont été retrouvés dans le même secteur de la commune début juillet. L'une des propriétaires porte plainte, convaincue que la mort de son animal n'est pas naturelle. Sa vétérinaire privilégie la piste d'un empoisonnement. Les examens plus poussés du corps, trop coûteux, n'ont pas été menés. Une cagnotte ouverte pour la famille de David, mort noyé à 9 ans dans la Seine en Essonne. Ce lundi, la ville de Saintry-sur-Seine a lancé une cagnotte solidaire pour soutenir la famille du défunt décédé le 31 juillet. Cette initiative de la municipalité, des représentants des parents d'élèves et de l'équipe éducative se fait avec l'accord de la famille. Elle devrait permettre de financer les obsèques et avait récolté plus de 2700 euros ce mercredi. L'un des fondateurs supposés de la DZ Mafia, interpellé en Algérie, Mehdi Labiri, franco-algérien de 36 ans, est soupçonné d'avoir trouvé refuge en Algérie pour mener ses opérations en France. Il est considéré comme l'un des 5 ou 6 fondateurs de la DZ Mafia. Par ailleurs, Le Monde a révélé un document confidentiel de la sous-direction de la criminalité financière de la police judiciaire qui alerte sur l'état de la menace en matière de blanchiment de capitaux en France. Une enquête ouverte à Marseille après la découverte d'un enfant de 2 ans pendu à une persienne. Il a été retrouvé ce dimanche. La mère, son conjoint et une adolescente de 13 ans ont été placés en garde à vue. L'enquête révèle des maltraitances éducatives. La région Île-de-France met en place une amende plus forte pour les baignades en zone interdite. Après la mort de 35 personnes par noyade depuis le début de l'année, la préfecture tape du poing. Si vous vous faites prendre en vous baignant en zone interdite, vous écoperez d'une amende de 68 euros contre 38 auparavant. Et puis des militaires en exercice dans le sud de l'Essonne. Pas de panique si vous les voyez patrouiller dans les rues de Dourdan, Étampes, Angerville et Montlhéry. Du 4 au 7 août, le 112e régiment du train de Montlhéry s'entraîne dans les rues et les bois du secteur avec des réservistes. Les ennemis pour cet exercice sont marqués en orange. La population est invitée à les signaler à un numéro dédié. C'est la fin de ce flash d'information. Belle journée sur Évasion.
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1: Une météo plutôt agréable, moins de chaleur, quelques rares ondées locales sur le sud de l'Essonne en matinée, mais les éclaircies seront de retour un peu partout dans le courant de la journée. Ce matin, comptez 21 degrés à Forges-les-Bains, 22 à Cerny et Villejuste, 23 sur Étampes et Corbeil-Essonne. Dans l'après-midi, 26 à Saint-Chéron et Saint-Escobille, 27 pour Viry-Châtillon, La Ferté-Alais, Évry, Lys et Morigny-Champigny.
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0: La programmation de l'été, Évasion, avec très vite Pierre Garnier, l'horizon.
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0: Allez, courage si vous avez du travail, nous sommes déjà au milieu de la semaine, mercredi aujourd'hui, le 5 août. Bonne fête au Abel. Du côté des anniversaires de stars, le rappeur Gazo fête ses 32 ans.
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0: On souhaite un bon anniversaire à Jari, 49 ans.
4: Vous savez que je suis papa? J'ai des jumeaux. J'ai un petit garçon qui s'appelle Tim et une petite fille qui s'appelle Vic. Et j'adore les appeler dans la rue. Vic, Tim, venez là!
0: Bah au moins, je pense qu'ils se retournent, hein, les deux. L'ancien présentateur de Capital, Emmanuel Chin, a 64 ans. Le générique, on s'en souvient. Elisabeth Depardieu, 85 ans. Et puis du côté de vos messages, il y a Fred sur Instagram qui souhaite bon courage à tous les routiers à l'écoute d'Évasion. Message également de Petite Nanou. Elle envoie plein de tendresse à son chéri Maxime. Courage mon Maxou, les vacances arrivent bientôt. Gros bisous. Eh bien nous on vous fait des bisous si c'est votre anniversaire. L'horizon, Pierre Garnier dans le grand réveil Évasion. 6h.

0: J'espère que vous passez de belles vacances en ville, à la campagne, peut-être en bord de mer.
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0: On va faire tourner la roue de l'été d'ici une poignée de minutes pour s'inscrire Évasion par SMS au 71036. Les tubes sont là pour commencer la journée. Teddy Swims à venir. Teddy Swims qui sera en concert à Paris l'année prochaine. La billetterie est déjà ouverte pour son show du 30 mars 2027. À l'Accor Arena. Merci de choisir Évasion ce matin.
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0: Le grand réveil évasion avec très vite Robin Schulz.
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0: C'est le moment de faire tourner la roue de l'été et j'accueille ce matin à l'antenne Frédéric. Salut Frédéric.
2: Bonjour.
0: Chauffeur livreur dans la vie.
2: C'est ça.
0: Tu es de Mency. Tu me disais bientôt les vacances.
2: Bientôt les vacances, oui, fin de semaine prochaine.
0: Bon, tu pars un petit peu ou quoi?
2: Je pars un petit peu, oui, là, je suis de la France.
0: Bon, c'est cool ça. Est-ce que tu repartirais pas avec un cadeau là maintenant? Ça serait bien. Il y a plein de choses, hein. Il y a 100 euros sur spartoo.com, des week-ends insolites, place de ciné, coffret beauté à plus de 200 euros. Entre autres, le but pour obtenir un cadeau, Frédéric, c'est de crier stop pour arrêter cette roue. C'est à toi, tu me fais un beau stop. Elle était puissante celui-là. C'est un vrai stop, effectivement. La roue s'arrête. Alors, qu'est-ce qu'on a pour toi? Oh, bah écoute, c'est toujours sympa. Deux places de ciné qui vont arriver prochainement à la maison, Frédéric.
2: Ah bah super, c'est très bien.
0: Bah voilà, tu pourras emmener qui tu veux pour voir le film de ton choix. En ce moment, il y a l'Odyssée de Christopher Nolan, il y a aussi le dernier Spider-Man. Tu iras voir ce que tu veux.
2: Eh bah super, bah merci beaucoup.
0: Mais de rien, je te souhaite une bonne journée. Tu reviens quand t'as envie sur Évasion.
2: Merci, avec plaisir.
0: À bientôt Frédéric, raccroche pas. Le grand réveil évasion continue tout de suite. Sugar de Robin Schulz à 8h30, vos infos. 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Bon début de journée.

0: Évasion, la radio de votre été avec notre frérot Jérémy dans quelques instants. Jérémy frérot, il arrive derrière les prévisions météo. Tout à l'heure, on fera un point sur l'horoscope à 8h40 et là, c'est l'info. 8h30 sur Évasion, bonjour.
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2: Bonjour, bonjour à tous. Six chats retrouvés morts à Vert-le-Petit, une plainte déposée. En quelques jours, les corps de six chats ont été retrouvés dans le même secteur de la commune début juillet. L'une des propriétaires porte plainte, convaincue que la mort de son animal n'est pas naturelle. Sa vétérinaire privilégie la piste d'un empoisonnement. Les examens plus poussés du corps, trop coûteux, n'ont pas été menés. Une cagnotte ouverte pour la famille de David, mort noyé à 9 ans dans la Seine en Essonne. Ce lundi, la ville de Saintry-sur-Seine a lancé une cagnotte solidaire pour soutenir la famille du défunt décédé le 31 juillet. Cette initiative de la municipalité, des représentants des parents d'élèves et de l'équipe éducative se fait avec l'accord de la famille. Elle devrait permettre de financer les obsèques et avait récolté plus de 2 700 € ce mercredi. L'un des fondateurs supposés de la DZ Mafia, interpellé en Algérie, Mehdi Labiri, franco-algérien de 36 ans, est soupçonné d'avoir trouvé refuge en Algérie pour mener ses opérations en France. Il est considéré comme l'un des 5 ou 6 fondateurs de la DZ Mafia. Par ailleurs, Le Monde a révélé un document confidentiel de la sous-direction de la criminalité financière de la police judiciaire qui alerte sur l'état de la menace en matière de blanchiment de capitaux en France. Une enquête ouverte à Marseille après la découverte d'un enfant de 2 ans pendu à une persienne. Il a été retrouvé ce dimanche. La mère, son conjoint et une adolescente de 13 ans ont été placés en garde à vue. L'enquête révèle des maltraitances éducatives. La région Île-de-France met en place une amende plus forte pour les baignades en zone interdite. Après la mort de 35 personnes par noyade depuis le début de l'année, la préfecture tape du poing. Si vous vous faites prendre en vous baignant en zone interdite, vous écoperez d'une amende de 68 € contre 38 auparavant. Et puis des militaires en exercice dans le sud de l'Essonne. Pas de panique si vous les voyez patrouiller dans les rues de Dourdan, Étampes, Angerville et Montlhéry. Du 4 au 7 août, le 112e régiment du train de Montlhéry s'entraîne dans les rues et les bois du secteur avec des réservistes. Les ennemis pour cet exercice sont marqués en orange. La population est invitée à les signaler à un numéro dédié. C'est la fin de ce flash d'information. Belle journée sur Évasion.
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0: Une météo plutôt agréable, moins de chaleur, quelques rares ondées locales sur le sud de l'Essonne en matinée, mais les éclaircies seront de retour un peu partout dans le courant de la journée. Ce matin, comptez 21 degrés à Forges-les-Bains, 22 à Cerny et Villejuste, 23 sur Étampes et Corbeil-Essonne. Dans l'après-midi, 26 à Saint-Chéron et Saint-Escobille, 27 pour Viry-Châtillon, La Ferté-Alais, Évry, Lys et Morigny-Champigny.
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0: tubes, rien que des tubes sur Évasion pour commencer la journée. Shakira, Daïdaï à venir, Angèle et Justice, What You Want. Et vous allez en savoir plus sur cette journée avec votre signe astrologique, l'horoscope, maintenant sur Évasion, 8h40.
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0: Bélier, les astres chouchoutent votre vie sentimentale, vous irez de surprise en surprise. Taureau, ne restez pas les bras croisés en attente de solutions, car c'est vous seul qui les détenez. Gémeaux, en couple, vous nagez sur un petit nuage. Célibataire, le coup de foudre n'est plus très loin. Les cancers, vous pourriez être monopolisés par des affaires liées aux finances. Restez réaliste. Lion, cette journée sera féconde en nouveautés, sorties, échanges et découvertes. Amusez-vous. Vierge, l'été bat son plein, mais votre cœur n'y est pas complètement. Vous avez besoin de faire le vide. Balance, vous êtes plein d'énergie pour entamer tout un tas d'activités et faire de nouvelles connaissances. Les scorpions, sentimentalement, vous trouvez la paix intérieure. Le chemin vers le bonheur est tout proche. Sagittaire, de la jovialité et une belle confiance en vous vont vous permettre de surmonter tous les défis. Capricorne, votre esprit est vif, mais s'ennuie vite. Il va falloir faire un tri sérieux dans vos idées débordantes. Verseau, c'est une bonne journée pour plancher sur des questions liées à votre habitat. Allez, on s'y met. Enfin, poisson, accueillez les choses avec plus de sérénité et misez sur le lâcher prise pour vous ressourcer.
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0: mercredi, milieu de semaine, tout va bien, c'est Évasion.
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0: Tous les matins dans l'émission, entre 6h et 9h, on lit vos petits messages d'anniversaire au moment de l'éphéméride. Si quelqu'un fête son anniversaire, un collègue, quelqu'un de la famille, une personne qui vous est chère, vous voulez lui passer un petit mot, être original, évasionfm.com ou alors le WhatsApp au 07 68 60 50 17. Il y a aussi la possibilité via le WhatsApp de laisser un vocal et ça c'est bien, on pourra le diffuser dans l'émission. 9h, le retour de l'actu, vos tubes s'enchaînent d'ici là avec Shakira entre autres, Die Die.
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0: Motivation, votre motivation quotidienne avec la musique que vous aimez. Joe, Naïka entre autres, c'est ce qui arrive dans la prochaine heure. Bientôt 9h, le retour de l'actu et de la météo. Excellent début de journée, bonnes vacances.
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1: End of Beginning, Nike, One Track Mind, entre autres, pour lancer cette matinée tube. C'est Évasion. 9h, on s'intéresse à l'actu.
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4: Bonjour, bonjour à tous. Six chats retrouvés morts à Vert-le-Petit, une plainte déposée. En quelques jours, les corps de six chats ont été retrouvés dans le même secteur de la commune début juillet. L'une des propriétaires porte plainte, convaincue que la mort de son animal n'est pas naturelle. Sa vétérinaire privilégie la piste d'un empoisonnement. Les examens plus poussés du corps, trop coûteux, n'ont pas été menés. Une cagnotte ouverte pour la famille de David, mort noyé à 9 ans dans la Seine en Essonne. Ce lundi, la ville de Saint-Try-sur-Seine a lancé une cagnotte solidaire pour soutenir la famille du défunt décédé le 31 juillet. Cette initiative de la municipalité, des représentants des parents d'élèves et de l'équipe éducative se fait avec l'accord de la famille. Elle devrait permettre de financer les obsèques et avait récolté plus de 2700 euros ce mercredi. L'un des fondateurs supposés de la DZ Mafia, interpellé en Algérie, Mehdi Labiri, franco-algérien de 36 ans, est soupçonné d'avoir trouvé refuge en Algérie pour mener ses opérations en France. Il est considéré comme l'un des 5 ou 6 fondateurs de la DZ Mafia. Par ailleurs, Le Monde a révélé un document confidentiel de la sous-direction de la criminalité financière de la police judiciaire qui alerte sur l'état de la menace en matière de blanchiment de capitaux en France. Une enquête ouverte à Marseille après la découverte d'un enfant de 2 ans pendu à une persienne. Il a été retrouvé ce dimanche. La mère, son conjoint et une adolescente de 13 ans ont été placés en garde à vue. L'enquête révèle des maltraitances éducatives. La région Île-de-France met en place une amende plus forte pour les baignades en zone interdite. Après la mort de 35 personnes par noyade depuis le début de l'année, la préfecture tape du poing. Si vous vous faites prendre en vous baignant en zone interdite, vous écoperez d'une amende de 68 euros contre 38 auparavant. Et puis des militaires en exercice dans le sud de l'Essonne. Pas de panique si vous les voyez patrouiller dans les rues de Dourdan, Étampes, Angerville et Montlhéry. Du 4 au 7 août, le 112e régiment du train de Montlhéry s'entraîne dans les rues et les bois du secteur avec des réservistes. Les ennemis pour cet exercice sont marqués en orange. La population est invitée à les signaler à un numéro dédié. C'est la fin de ce flash d'information. Belle journée sur Évasion.
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1: Une météo plutôt agréable, moins de chaleur, quelques rares ondées locales sur le sud de l'Essonne en matinée, mais les éclaircies seront de retour un peu partout dans le courant de la journée. Ce matin, comptez 21 degrés à Forges-les-Bains, 22 à Cerny et Villejuste, 23 sur Étampes et Corbeil-Essonne. Dans l'après-midi, 26 à Saint-Chéron et Saint-Escobille, 27 pour Viry-Châtillon, La Ferté-Alais, Évry, Lys et Morigny-Champigny.
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0: La matinale en mode été, elle va revenir demain dès 6h. Je vous accompagne comme ça tous les matins au réveil jusqu'à la fin de la semaine. Et on a à chaque fois des cadeaux à vous offrir dans la roue de l'été. Vos infos, la météo, l'horoscope, toujours plus de tubes. Alors, fin de la matinale là, mais on reste ensemble jusqu'à midi. Et ça c'est cool, avec le morceau de Taylor Swift par exemple, Opalite, et David Guetta, Jennifer Lopez maintenant, Save Me Tonight.
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Évasion, vacances, toujours plus de tubes aux côtés de Katsai, Gabriella, très vite. Opolite de Taylor Swift à quelques pas de nous. Vous profitez de l'été pour faire des cahiers de vacances, peut-être des mots croisés. D'autres vont se mettre au sport. Alors avec la chaleur, c'est pas toujours évident. Mais il y a surtout un accessoire qui a la cote. Bah c'est le transat, hein. Ou même la serviette de plage. Allez, on va l'ajouter aussi parce que il y a des personnes sur la plage en ce moment. Voici Taylor Swift.

0: C'est toujours aussi bon d'écouter Évasion en vacances. Courage pour celles et ceux qui ont du travail. Aujourd'hui, mercredi, les tubes que vous aimez passent ici. Vous pouvez même nous demander un titre via evasionfm.com dans le menu Tube des auditeurs. Le rendez-vous des auditeurs, c'est chaque soir 19h du lundi au vendredi. Faites-vous plaisir. Pour nos oreilles, justement, que du plaisir. Amir à l'imparfaite et I Just Might, le morceau de Bruno Mars maintenant. Passez de belles vacances avec Évasion.
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0: 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Gail, ABCDEFU et Temper City en playlist de l'été sur Évasion.
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Détendu à l'écoute d'Évasion ce matin, peut-être plongé dans un livre, c'est le cas d'Anaïs. Alors, elle arrive à lire tout en écoutant la radio. Perso, moi j'y arrive pas, je te dis chapeau Anaïs. Devant nous, on a besoin de chapeau pour l'été aussi. Tame Impala, Dracula et Damien O'David, The First Time sur Évasion.

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0: 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Drive Safe, c'est le morceau de Mel Smith et de Niall Horan qu'on écoute très vite derrière Teddy Swims.
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0: Une boisson fraîche, les tubes du moment, il y a de quoi passer un bel été avec Évasion. Angèle Justice est devant nous et Shakira, voilà Die Die.
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0: ans. J'espère que vous passez de belles vacances. Vous restez connectés entre nous pendant cette période de congé. L'appli mobile Évasion et les réseaux sociaux, pensez à nous suivre, hein. TikTok, Instagram, Radio Évasion ou alors le Facebook Évasion. Comme ça, on passe ce moment ensemble. Rosalía Despecha pour danser cet été et Naïka, One Track Mind maintenant.
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J'ai cherché pour vous les meilleurs tubes, la meilleure musicale se poursuit partout dans la région avec DJ Goja, Michiko, ça c'est parfait pour la saison estivale. S-Duo que vous adorez, Ed Sheeran, Martin Garrix, toujours plus de tubes avec Évasion. 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

0: Belle fin de matinée avec Évasion. Toujours plus de tubes toute la journée. Elena arrive, tout a changé. La collaboration David Guetta, Jennifer Lopez dans quelques secondes. Save Me Tonight. C'était Cyril. 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

0: Bienvenue sur Évasion, je vous souhaite une excellente fin d'après-midi avec toujours plus de tubes. Taylor Swift nous rejoint après Temper City.
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0: Bienvenue sur Évasion avec Julien Lib.
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0: Julien Lib, le chanteur de 26 ans qu'on avait découvert dans la Star Academy, il a dévoilé son premier album l'année dernière et il est en tournée en ce moment. Julien Lib, on le verra notamment sur la mythique scène de l'Olympia à Paris le 30 novembre prochain. Je suis ravi de vous accompagner en ce mercredi après-midi sur Évasion avec toujours plus de tubes. Dua Lipa nous rejoint très vite après Teddy Swims. Voici Mr. Know It All sur Évasion.
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Bon après-midi sur Évasion avec Angèle qui nous rejoint tout de suite. Et la chanteuse belge continue de faire monter la pression sur ses réseaux sociaux à propos de son troisième album intitulé Instinct. Elle a partagé ces derniers jours pas mal de photos de vacances sur Instagram sur lesquelles Instinct apparaît partout. Angèle avec What You Want, c'est maintenant sur

0: 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Shakira nous rejoint très vite avant d'écouter Miles Smith sur Évasion.
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0: vacances. Si vous avez la chance d'en profiter, merci d'écouter Évasion. Il est 16h, l'info tout de suite. Avant de retrouver Naïka.
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3: Bonjour à tous, 18 et 24 mois de prison avec sursis pour Naruto et Safin. Les deux streamers écopent également de 6 mois de bannissement numérique. Décision rendue cet après-midi par le tribunal de Nice, un an après la mort en direct de Jean Pormanov. Le procès qui s'est tenu début juillet ne concernait pas directement son décès. Les deux streamers étaient jugés pour des violences et des humiliations infligées au cours de milliers d'heures de live. Cet incident à l'aéroport de Leipzig, le trafic a été interrompu hier soir pendant près de 2 heures après la découverte d'un drone. On apprend que ce drone était équipé d'un engin explosif. Le trafic a repris ce matin mais resté perturbé. Le détroit d'Ormuz ouvrira très bientôt où l'Iran sera frappé très fort. Donald Trump menace de nouveau Téhéran. Le président américain se dit optimiste en vue d'un accord. Il pourrait selon lui être conclu d'ici demain. Et puis retour à la compétition repoussée pour Teddy Riner, attendu pour le Grand Prix de Lima. Dans 10 jours, le quintuple champion olympique déclare forfait à la suite d'une blessure à l'entraînement.
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0: Évasion, bonne fin d'après-midi avec Sia.
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0: Toujours plus de tubes pour terminer la journée avec David Guetta à suivre. Nouvelle consécration pour le DJ le plus écouté au monde. David Guetta qui va bientôt recevoir son étoile sur le célèbre Walk of Fame d'Hollywood à Los Angeles. Et avec cette étoile, David Guetta deviendra le 22e artiste français à voir son nom gravé sur la mythique promenade des célébrités. Il rejoindra notamment Charles Aznavour ou encore Maurice Jarre. David Guetta avec Jennifer Lopez. On écoute Save Me Tonight très vite sur Évasion.
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0: You Rock My World, Michael Jackson sur Évasion, et le film Michael sur le roi de la pop a rassemblé plus de 5,5 millions de spectateurs au cinéma. Il s'agit tout simplement du plus gros score de toute l'histoire des biopics. On poursuit cette fin de journée ensemble avec Jérémy Frérot. Le titre Frérot après un point sur La couleur du ciel sur Évasion.
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0: Demain en Essonne, la journée débutera avec un ciel partagé entre éclaircies et nuages. Au niveau des températures, on prévoit le matin environ 14 degrés à Valpuiseau, 15 degrés à Saint-Chéron, il fera 16 à Pucé, 17 degrés à Brunois. L'après-midi, le ciel va se dégager pour laisser place à un temps bien ensoleillé. Température maximale moins chaude que ces derniers jours, avec 26 degrés à Vert-le-Petit et Palaiseau, 27 à Dourdan et Corbeil-Essonne et 28 degrés à Étampes.
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0: Merci d'avoir choisi Évasion pour terminer votre journée de mercredi. Ambre nous rejoint dans les prochaines minutes. Ambre, qui était notre invitée lors du concert Évasion Live il y a quelques semaines, elle était en interview sur Évasion. Si vous avez raté ce moment avec Ambre, vous pouvez retrouver le podcast de son interview sur notre site evasionfm.com. Ambre, je me demande, elle arrive dans un instant après Bruno Mars sur Évasion. Bonne fin d'après-midi.
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0: Merci d'écouter Évasion, il est 17h. On fait un point sur l'actualité en moins d'une minute tout de suite, avant de retrouver Alex Warren.
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3: Bonsoir à tous. Une attaque au couteau aujourd'hui dans le centre de Londres. 4 personnes ont été poignardées à la mi-journée dans le quartier de Covent Garden. Une femme a été interpellée. Les 4 blessés ont été pris en charge par les services de secours. Les motivations de la suspecte ne sont pour le moment pas connues. Jean Humbert, présenté à un juge d'instruction en vue de sa mise en examen, le chef cuisinier est accusé de violence conjugale par 3 de ses ex-compagnes. Le gagnant de l'émission Top Chef avait été placé en garde à vue lundi, des accusations qu'il a toujours niées. Le gouvernement prépare un plan global pour aider le monde agricole face aux conséquences du dérèglement climatique. Canicule, sécheresse, incendie, aucun agriculteur ne doit être laissé seul face à cette situation, écrit cet après-midi Annie Genevard dans un communiqué. Et puis un mot de tennis, ce sera son dernier grand chelem. Gaël Monfils a reçu une invitation pour l'US Open. À 39 ans, le vétéran prendra sa retraite à l'issue de la saison. La compétition débute le 30 août prochain à New York.
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0: Évasion, toujours plus de tubes avec Temper City à suivre.
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0: Bonnes vacances si vous en profitez, puis courage si vous bossez ce mercredi après-midi. Évasion pour vous accompagner avec Corneille dans un instant. Il revient 24 ans plus tard avec le titre Ensemble, nouvelle version avec Vita. C'est à découvrir après un point météo.
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0: Demain en Essonne, la journée débutera avec un ciel partagé entre éclaircies et nuages. Au niveau des températures, on prévoit le matin environ 14 degrés à Valpuiseau, 15 degrés à Saint-Chéron, il fera 16 à Pucé, 17 degrés à Brunois. L'après-midi, le ciel va se dégager pour laisser place à un temps bien ensoleillé. Température maximale moins chaude que ces derniers jours avec 26 degrés à Vert-le-Petit et Palaiseau, 27 à Dourdan et Corbeil-Essonne et 28 degrés à Étampes.
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0: Évasion, bonne fin de journée avec Teddy Swims. Et tout à l'heure à 19h, le tube des auditeurs. On passera la musique de votre choix. Ça se passe comme ça tous les soirs de la semaine pour nous proposer votre titre coup de cœur. Vous allez sur evasionfm.com, vous remplissez le formulaire et rendez-vous à 19h pour entendre le tube de votre choix. D'ici là, Joe arrive. Et puis Elena, tout a changé sur Évasion.
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0: danser avec la musique de la Coupe du Monde, Shakira. Elle débarque après toute l'actu sur Evasion. Bonne soirée, il est 18h.
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3: Bonsoir à tous. Le corps d'une randonneuse retrouvée en Haute-Savoie, elle avait été emportée hier par une coulée de boue à Sixt-Fer-à-Cheval dans la vallée du Giffre. Âgée de 57 ans, la victime, originaire de l'Oise, était en vacances avec son mari dans cette zone des Alpes très prisée des randonneurs et où la rivière a débordé hier en fin de journée après de violentes intempéries. 10 départements du quart sud-est maintenus demain en vigilance orange canicule. C'est le cas notamment du Var et de la Drôme où les pompiers continuent de lutter contre les incendies. Gabriel Attal, à son tour visé par une ingérence russe. L'entourage de l'ancien Premier ministre affirme avoir été informé par le secrétariat général à la défense et à la sécurité nationale. Édouard Philippe, lui aussi dans la course à l'Elysée, a également été récemment ciblé, tout comme Raphaël Glucksmann. Et puis en foot, le PSG fait sa rentrée ce soir, premier match amical de l'été face aux Espagnols de Majorque. De quoi préparer la première rencontre officielle dans une semaine, ce sera le 12 août pour la Super Coupe d'Europe face à Aston Villa.
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0: Bonne soirée sur Évasion avec Pink.
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0: 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Et en attendant vos messages, le retour de toujours plus de tubes avec Naïka et This is Theodora Mélodrama sur Évasion.
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0: Merci d'écouter Évasion partout dans la région et puis sur votre mobile également avec l'application Évasion à télécharger gratuitement. On fait un point sur la météo tout de suite avant de retrouver toujours plus de tubes avec David Guetta.
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0: Demain en Essonne, la journée débutera avec un ciel partagé entre éclaircies et nuages. Au niveau des températures, on prévoit le matin environ 14 degrés à Valpuiseau, 15 degrés à Saint-Chéron, il fera 16 à Pucé, 17 degrés à Brunois. L'après-midi, le ciel va se dégager pour laisser place à un temps bien ensoleillé. Température maximale moins chaude que ces derniers jours avec 26 degrés à Vert-le-Petit et Palaiseau, 27 à Dourdan et Corbeil-Essonne et 28 degrés à Étampes.
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0: David Guetta sur Évasion.
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0: Et on joue avec Marie ce mercredi. Salut Marie.
2: Bonjour.
0: Comment ça va?
2: Ça va, merci.
0: Mais c'est la grande forme. Marie qui nous appelle d'Argentière et qui n'a pas de vacances malheureusement hein, cet été.
2: Pas facile. Non, pas de vacances cet été.
0: Bon bah c'est pas grave, heureusement il y a la roue pour gagner des cadeaux et ça fait plaisir Marie, on est d'accord?
2: Ah oui.
0: Dans cette roue de l'été, il y a plein de choses sympas. Il y a des entrées dans des parcs d'attractions. Il y a des week-ends romantiques. Il y a aussi des semaines de vacances, des coffrets beauté, des consoles de jeux ou encore des places de cinéma. Tu vas forcément repartir avec un cadeau, Marie. Pour stopper la roue, eh bien, tu cries stop quand tu veux. Stop était parfait. La roue qui s'arrête sur une case et Marie, ce mercredi, tu gagnes un coffret de soins de la marque Guinot d'une valeur de 239 €. C'est pour toi.
2: Oh, super.
0: Bravo Marie, il y a plein de belles choses dans ce superbe coffret beauté. Il y a une crème, il y a un masque pour avoir une peau éclatante. Ce sera vraiment un moment de bien-être pour toi Marie. Encore bravo.
2: Bah merci beaucoup, c'est très gentil.
0: Avec grand plaisir, on t'envoie tout ça à la maison, ce coffret de la marque Guinot. Et puis on te souhaite une bonne fin de journée, un bel été, à la prochaine Marie.
2: Eh ben merci beaucoup, bon été à vous aussi, au revoir.
0: Merci Marie. Évasion par SMS au 7-10-36 pour vous aussi faire tourner la roue de l'été. En attendant, c'est le retour des tubes avec Ed Sheeran et Martin Garrix sur Évasion.
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0: tube des auditeurs a été choisi ce soir par Audrey qui les écoute à Guilville sur Essonne. Elle veut écouter Big Soul. Voici le brio sur Évasion.
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0: 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Toujours plus de tubes pour débuter ce mercredi soir avec Alex Warren très vite sur Evasion.
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0: suit ce mercredi soir ensemble sur Évasion avec un point sur la météo tout de suite avant de retrouver Corneille. Corneille qui revient 24 ans plus tard avec son titre Ensemble. Nouvelle version en duo avec Vita.
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0: Demain en Essonne, la journée débutera avec un ciel partagé entre éclaircies et nuages. Au niveau des températures, on prévoit le matin environ 14 degrés à Valpuiseau, 15 degrés à Saint-Chéron, il fera 16 à Pucé, 17 degrés à Brunois. L'après-midi, le ciel va se dégager pour laisser place à un temps bien ensoleillé. Température maximale moins chaude que ces derniers jours avec 26 degrés à Vert-le-Petit et Palaiseau, 27 à Dourdan et Corbeil-Essonne et 28 degrés à Étampes.
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0: c'était Taylor Swift sur Évasion. Et demain dès 6h, c'est Cyril qui sera là pour vous accompagner dans le grand réveil. Il ne vient pas les mains vides, il aura des cadeaux à vous offrir dans la roue de l'été à 8h25. Passez une très bonne soirée avec toujours plus de tubes à suivre. Amir, à l'imparfaite, je vous passe aussi Temper City, Self Aware sur Évasion. On se retrouve demain dès 15h.
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